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1: Love Song, chanson de la comédie musicale Love Life de Kurt Weill sur un livret et des paroles d'Alan J. Lerner qui porte un regard poétique sur l'amour. Dans le rôle du personnage Hobo, c'était Justin Hopkins. Nous écoutons toujours cette production d'Opéra Norse en 2025, restituée sur un coffret de 2 disques par le label Capriccio. Enregistrement unique de l'œuvre, ce qui le rend d'autant plus précieux. Voici un dernier extrait de Love Life, c'est Mr. Right, chanson dans laquelle Suzanne imagine son homme idéal. Ce numéro est suivi du final de l'œuvre.
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0: Les révérences de Love Life de Kurt Weill et Alan G. Lerner dans la production de Opera North en 2025, avec dans les rôles de Sam et de Susan, Kirin DeLang et Stephanie Curley. Le chœur et l'orchestre de Opera North était dirigé par James Holmes, un magnifique double CD pour tous les amoureux de comédie musicale à connotation sociale.
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Sigh no more, ladies, ne soupirez plus, mesdames, de Richard John Samuel Stevens par le chœur de la Grammar School d'Hendon à Londres, et juste avant, The Jolly Beggar, le joyeux mendiant, un traditionnel écossais emmené par la belle voix de basse d'Owen Branigan avec l'orchestre Pro Arte dirigé par Sir Charles Maqueras. Ce sont deux extraits du disque A Little Nonsense, un petit non-sens, une absurdité, quoi, que les aficionados du chef australien retrouveront avec bonheur dans l'intégrale Warner Classics qui lui est consacrée, laquelle regorge de preuves multiples de son amour pour la musique légère. À suivre, deux extraits de l'armée de Léo Delib. Nous écouterons l'air des clochettes par la soprano Erin Morley et tout de suite, le duo Lacmé-Gérald à l'acte 1. D'où viens-tu? Que veux-tu? C'est le dieu de la jeunesse avec, aux côtés d'Erin Morley, le ténor Lawrence Brownlee.

Le duo Lacmé-Gérald à l'acte 1 de Lacmé de Léo Delib, interprétation de la soprano Erin Morley et du ténor Lawrence Bronley. L'orchestre de la radio de Munich était dirigé par Ivan Repuzik. Un disque pentatone titré Golden Age. En parlant d'âge d'or, d'un certain âge d'or en tout cas, d'un paradis perdu plutôt, revoici Jody DeVos au Gomme Jazz Festival qui donne de la voix et nous met les poils au garde à vous dans West Side Story de Leonard Bernstein. 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

À son époque, Józef Myśliwiczek était une très grande star. Tout le monde l'appelait le divin bohème, ce qu'on peut exprimer de nos jours par un vibrant « le tchèque fantastique ». Et ce sobriquet flatteur a retenti avant tout en Italie, où le musicien s'est fait un nom par ses opéras joués de Rome à Naples avec un succès énorme. Mais il est devenu un compositeur majeur de l'époque préclassique par sa musique symphonique ainsi que par ses pièces de chambre. Et l'ouverture de son opéra olympien appartient pleinement à cette période, incarnée entre autres par la vague de musiciens tchèques émigrés partout en Europe car la situation politique et religieuse en Bohème n'a pas été très stable. Le thème de cet opéra ne parle pas de la compétition sportive, mais plutôt des aventures amoureuses de la jeunesse grecque sur le fond des Jeux antiques organisés dans la ville d'Olympe. Le librettiste italien Abbot Pietro Trapassi, mieux connu autant que Metastasio, est l'auteur d'un drame musical à succès traité par plus qu'une cinquantaine de compositeurs. Myśliwiczek s'y attelait en moitié des années 70 du XVIIIe siècle pour écrire son huitième opéra dédié à la ville de Naples. Sa création le 4 novembre 1778 au théâtre de San Carlo était un grand succès. Écoutons donc son troisième acte dans un enregistrement live réalisé en 2012.

0: C'était le troisième acte de l'opéra Olympiade de Józef Myśliwiczek, d'après le livret de Metastasio, qu'on a entendu live dans une version critique de la partition de Marco Beghelli et Michele Vanelli. Une capture réalisée lors des représentations de l'œuvre donnée le 23 et le 25 novembre 2012 au Théâtre Comunale de Bologne. Vous l'avez entendu avec les voix du ténor Yasushi Watanabe, qui incarnait Clisthène, la soprano Erika Tanaka était Aristea, l'autre soprano Maria Teresa Leva était Argène, et l'autre contre Carl Vistoli chantait la partie de Licida. Puis la soprano Pervin Shakar a donné le corps au personnage de Mégacle en chantant dans une Hosenrolle, comme on dit dans les pays germaniques, et le ténor Pasquale Circoli a incarné le personnage d'Aminta. Mais n'oublions pas la voix de Saltan Akhmetova qui a donné le corps à Alcandro. Le chœur et orchestre du Théâtre Communal de Bologne a été dirigé par Olivier Fondornani.
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0: Ne changeons rien dans notre approche du Mont Olympe, figurant dans les œuvres lyriques, donc une ouverture d'abord.

C'est ainsi que le compositeur italien Giovanni Battista Pergolesi introduit son opéra L'Olympiade, écrit sur un livret du célèbre Metastasio, qui, natif de Rome, exerçait en ce temps ses talents à la cour impériale de Vienne. Cette fois-ci, il s'agit bien d'un événement sportif de l'époque de la Grèce antique qui se trouve au centre et dans lequel la récompense pour le gagnant est la main d'Aristéa, la fille du roi Sicyone, l'organisateur de la compétition. L'amante de Mégacle, qui lui est obligée de concourir pour son ami Lycida et sous son nom, Aristéa se trouve dans une position inconfortable. La présence incognito de la princesse crétoise Argène, qui a des liens amoureux avec le vrai Lycida, complique le tout. Mais à vrai dire, l'histoire est au moins aussi complexe, sinon un peu moins, qu'a été la création de cet opéra à Rome, d'autant plus que sa jeunesse fut jalonnée de nombreuses difficultés. Pour la création de l'opéra, le chœur déjà n'était pas disponible, les décors étaient un peu rudimentaires et pour couronner le tout, la troupe des chanteurs n'était pas du meilleur niveau. Ce n'est pas évidemment pas le cas de cette capture réalisée en août 2010 en Autriche dans le cadre du Festival de musique ancienne. Écoutons donc le premier acte de ce drame musical dans l'esprit de la comédie napolitaine, dans son premier enregistrement mondial, s'il vous plaît.

0: C'était le premier acte de l'opéra Olympia de Pergolèse, une commande du théâtre de Tordinona de Rome, le vénérable établissement où l'œuvre a été créée en janvier 1735. Vous l'avez écouté dans un enregistrement live réalisé en 2010 à Innsbruck lors du festival de musique ancienne avec les voix du ténor Jeffrey Francis dans le rôle du roi Clisthène, de la soprano Raffaella Milanesi qui a incarné le personnage de sa fille Aristea et de la mezzo-soprano Annbeth Solvang qui, elle, était Argène, princesse crétoise venue assister incognito à la compétition. Une autre mezzo-soprano, Jennifer Rivera, a obtenu un rôle garçon dans l'Olympiade de Pergolèse, celui de Lycida, le prince héritier de Crète, enfant abandonné par le roi Clisthène. Mais chut, vous êtes censé de l'apprendre qu'à la fin du troisième acte. Et puis la soprano d'origine ukrainienne, Olga Pasichnik, a chanté le même type de rôle masculin en incarnant le Mégacle, le concurrent victorieux de ces jeux et amant de la princesse Aristea. Pour finir, le ténor Marcus Brucher a été Aminta, le précepteur et éducateur de Lycida, le prince héritier de Crète, on ne le rappelle jamais assez. Et le contre-ténor Martin Oro chantait Alcandro, le confident du roi Clisthène. Les musiciens d'Académie Amontis Regalis ont été dirigés par Alessandro De Marchi depuis son clavecin.
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0: Fidèle au principe utilisé précédemment, voici l'ouverture d'Opéra Olympie de Gaspare Spontini, basée sur la pièce de théâtre éponyme de Voltaire.

Voilà l'ouverture flamboyante de l'Olympe, l'opéra de Gaspare Spontini, à laquelle la musique dramatique du début de son troisième acte s'arrime très bien. C'est les librettistes Michel Dieulafoy et Charles Briffaut qui ont écrit le livret de cette œuvre mise en musique par le compositeur italien, l'œuvre qui, malgré ses plusieurs versions écrites entre 1819 et 1826, n'a pas rencontré le succès qu'on attendait en France. Ils se sont inspirés de la pièce de théâtre de Voltaire, écrite en 6 jours, nous dit-on, en 1762. Quand on se rend compte que cet opéra a été composé dans une période de transition, sa lisibilité esthétique, incertaine et un peu embrouillée peut-être, devient plus compréhensible. Et de ce fait, l'œuvre a certainement préparé la voie au grand opéra romantique. C'est ce qu'on peut entrevoir dans la musique de son ouverture qui présage celle de Berlioz à son début, par exemple.

C'était la fin du troisième acte de l'Olympie, tragédie lyrique inspirée de Voltaire sur un livret de Michel Dieulafoy et de Charles Briffaut, créé dans sa seconde version en février 1826 au théâtre de l'Académie royale. Le présent enregistrement est basé sur une édition critique de cette même version. Le ténor Mathias Vidal chantait le rôle de Cassandre, fils d'Antipâtre, roi de Macédoine, tandis que la basse Joseph Wagner était l'Antigone, roi d'une partie de l'Asie. La soprano Kate Aldridge incarnait Statira, veuve d'Alexandre, et la soprano Karina Gauvin chantait le rôle d'Olympie, fille d'Alexandre et de Statira. La basse Patrick Boleyre était Hiérophante, le grand prêtre, et l'autre basse Philippe Souvagie, Hermas, l'officier d'Antigone. Le chœur de la radio flamande et l'orchestre du Cercle de l'Harmonie ont été placés sous la direction de Jérémy Rohrer. Et maintenant, l'ouverture de l'Olympiade de Vivaldi.

C'est encore un coup de Metastasio avec son livre à succès. Cette fois-ci, c'est Vivaldi qui a cédé au charme du texte de l'Olympiade, comme on a pu entendre dans l'ouverture qui précédait. Le prêtre roux mis au centre de l'intrigue, les Jeux Olympiques organisés par le roi Sicyone. On est donc à nouveau en présence de la compétition, dont le thème et les personnages sont pratiquement identiques à ceux qu'on a pu voir dans l'opéra de Pergolèse. Mais toute ressemblance s'arrête là, car le traitement musical est évidemment très très différent. Comme la plupart de ses opéras, l'Olympiade de Vivaldi a été composée pour le théâtre Sant'Angelo à Venise, la ville disposant à cette époque de plus grand nombre de scènes publiques en Europe, ce qui lui garantissait non seulement beaucoup de créations, mais également leur très bonne qualité. On a pu énumérer 432 créations d'opéras entre les années 1700 et 1743. Impressionnant. Et quant à Vivaldi, il apporte à cette tragédie musicale sa riche inventivité mélodique qu'il renouvelle incessamment à chaque page de l'œuvre, ainsi que son énergie qu'on connaît de ses pièces instrumentales. Je vous propose d'écouter le troisième acte de l'Olympiade, dans lequel les tensions arrivent à leur maximum, après quoi l'horizon s'éclaircit pour tout le monde, ou presque, et qu'on pourrait accepter sans trop de mal des réjouissances générales sur scène.

0: Ainsi se termine l'Olympiade, l'opéra d'Antonio Vivaldi, composé pour le théâtre de Sant'Angelo à Venise en 1734. C'était une capture live réalisée à Paris en février 1990, dans laquelle on a entendu le baryton basse Andrew Walker Schulze en Clisten, la contralto Lucia Meusen en Aristea et la mezzo-soprano Elisabeth von Magnus en Argène. Le personnage de Mégacle a été confié dans un rôle garçon à la soprano Mieke van der Sluis, celui de Lycida au contre-ténor français Gérard Lenne, tandis qu'Aminta a été incarné par le haut contre Aris Christofelis et le personnage d'Alcantro par le baryton William Oberholzer. L'ensemble vocal, la cappella et l'ensemble Klemenčič Consort ont été placés sous la direction de René Klemenčič.
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1: Insieme, Jonas Kaufmann, le ténor, et Ludovic Tézier, le baryton, grands amis à la si belle carrière, partagent l'affiche sous la direction d'Antonio Pappano dans ce disque consacré au duo d'opéra. Et pour ce qui est des duos, on peut faire confiance à Verdi, dont voici celui qu'il compose pour Rodrigue et Don Carlos à l'acte 2 de son Don Carlos, en version française, mais oui, celle de sa création à l'Opéra de Paris.

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Évocation du Don Carlos de Verdi dans la version de sa création à l'Opéra de Paris en 1867, ici avec Benjamin Bernheim pour prêter sa voix à l'Infant d'Espagne, une œuvre que la direction d'alors à l'Opéra de Paris avait eu bien du mal à obtenir de Verdi, refroidi qu'il était par les méthodes sans enthousiasme de la grande maison et par la vie artistique française plus mondaine qu'autre chose. Ajoutez à cela qu'Italie et France entrent en guerre à ce moment et que Meyerbeer triomphe de manière posthume avec l'Africaine. Car Meyerbeer reste décidément le chouchou du public et de la critique à ce moment. Giacomo Meyerbeer, lui qui, comme son nom ne l'indique pas, est d'origine allemande. Et qui est le compositeur aussi du succès absolu de ces années-là, Robert le Diable.

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Après Robert le Diable, nous sommes restés en Normandie, artistiquement 100 ans, avec Frédéric Chalin et l'orchestre de l'Opéra de Rouen, ainsi qu'ici Simona Saturova dans la Vitellia, une intrigante jalouse et dévorée par ses passions, la Vitellia de la Clémence de Titus de Mozart, qui se résout à abandonner dans ce sommet de renoncement et de mélancolie ses rêves de pouvoir et de mariage. Hymen ne viendra plus tresser ses guirlandes de fleurs, chante-t-elle. De fleurs, il en sera encore question à suivre dans cet opéra comique méconnu de Carl Maria von Weber, Les Trois Pintos, dit Drei Pintos, et qui fut terminé 65 ans après sa mise en chantier par un certain Gustav Mahler.

Le sens lyrique tout de simplicité ici de Gustav Mahler qui, s'il ne composera pas à proprement parler d'opéra, montre pour le moins beaucoup d'intérêt pour la voix lyrique, que ce soit pour écrire l'essentiel des Trois Pintos, l'opéra comique commencé par Karl Maria von Weber, ou ici dans le mouvement final de sa propre quatrième symphonie avec la si belle et fine voix de la soprano américaine Kathleen Battle. Et nous restons avec elle à suivre sur votre web radio lyrique signée France Musique et sur l'appli Radio France. Et pour mieux mettre en valeur son sens unique de la mélodie, quoi de mieux justement qu'une mélodie célébrant l'amour, surtout si elle est signée Gabriel Fauré.

Amour, toujours sur Opéra et sur France Musique, même si en l'occurrence, et comme souvent dans l'opéra en général, cela se finira mal pour Chocho San, ici Renata Scotto, abusée par les promesses d'amour du lieutenant Pinkerton, et bon sang que Placido Domingo est convaincant tout de même, il faut bien l'avouer. Et comme Madame Butterfly, nous voici plantés au Japon, magnifique Japon de culture pour nous, auquel Stravinsky rend un hommage miniature et singulier avec ses poésies de la lyrique japonaise. Et je n'ai pas résisté pour l'occasion à vous en proposer la version magique de la magnifique soprano que fut Christiane Hedda-Pierre.

Stravinsky, davantage que malheur, s'en est donné à cœur joie dans le domaine de l'opéra, avec ce style si particulier de pastiche qu'il développe à partir de Pulcinella et qui se confirme par exemple dans The Rake's Progress, la carrière du libertin, un hommage irrévérencieux au siècle des Lumières françaises.

Alors, je vous le disais bien, un tube que cette ouverture du Candide de Leonard Bernstein, qui n'avait pas son pareil pour manier l'orchestre, que ce soit sur le papier à musique ou à la baguette, comme on l'a entendu avec brio à l'instant. Et c'est que le lyrisme l'habite, Bernstein, vraiment, sans partage, celui de la Vienne rayonnante du tournant du XXe siècle. Il signe d'ailleurs deux magnifiques intégrales des symphonies de Mahler qu'il fait réhabiliter de force à Vienne, à l'égal d'un nostalgique au pied léger comme Richard Strauss, dont il dirige naturellement le sommet lyrique qu'est le Chevalier à la Rose, avec, cela va de soi, l'Orchestre Philharmonique de Vienne, et alors une distribution étincelante avec la maréchale de Christa Ludwig, avec l'Octavian de Gwyneth Jones et la Sophie de Lucia Pop.

0: Sublime finale, aérien et comme perdu dans les sphères, avec ses harmonies venues de nulle part, du Chevalier à la Rose signé Hugo von Hofmannsthal et Richard Strauss, profonde et rayonnante nostalgie de la maréchale de Christa Ludwig qui laisse s'envoler les deux jeunes amoureux que sont l'Octavian, qui fut son amant, Octavian ici de Gwyneth Jones, et la Sophie de la soprano d'origine slovaque Lucia Pop. Lucia Pop que nous ne quittons pas sur Opéra et sur France Musique, avec l'incontournable Mozart et ses Noces de Figaro, inspiration littéraire française toujours d'ailleurs, Louvet de Couvray pour Strauss, Beaumarchais pour Mozart, et un rôle phare dans la carrière de Lucia Pop, celui de la belle Suzanne.
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La Suzanne de Lucia Pop, toujours pour refermer cette courte évocation des Noces de Figaro signées Mozart, dans la version de Georg Scholti à la tête de l'Orchestre Philharmonique de Londres. Vous êtes bien à l'écoute d'Opéra et de France Musique, sur l'appli Radio France également, et nous reprenons le fil de nos duos lyriques avec Bellini et son tout dernier opéra, pas forcément le plus connu, Les Puritains. Duo cavatine en l'occurrence, et deux voix amples aux variantes de sombre pour en éclairer la mélodie, qui fait déjà penser à Verdi, celle du baryton Thomas Sampson et celle de la basse Samuel Ramey.

avec ses compagnons de chœur sur scène, le baryton Tito Gobbi et le ténor Giuseppe Di Stefano, respectivement en Rigoletto et en Duc de Mantoue, dans ce drame absolu qu'est Rigoletto et qui amènera un père à tuer par erreur sa propre fille, Gilda Maria Callas, La Scala toujours, en septembre 1955.

Peut-être l'un des airs les plus connus de l'opéra mondial, La Donna e Mobile, comme la plume au vent, femme et volage, misogynie déboutonnée du duc de Mantoue dans la magnifique voix spontanée et solaire de Giuseppe Di Stefano à la Scala de Milan en septembre 1955, et inspiration ugolienne pour ce fameux opéra verdien qu'est Rigoletto, composé d'après le roi s'amuse de Victor Hugo, une critique sans détour de la vie dissolue à la cour de François Ier, dissimulée dans le livret de Francesco Maria Piave sous les traits du duc de Mantoue. Victor Hugo toujours sur votre web radio lyrique signée France Musique et sur l'appli Radio France. Et Verdi également avec Hernani, adaptation cette fois-ci de Ruy Blas, La Scala toujours et Claudio Abbado.

Victor Hugo, son Notre-Dame de Paris, revu en musique par la compositrice Louise Bertin en 1836 dans le final de Esmeralda, dont Hugo disait que l'avenir remettrait en place ce sévère et remarquable opéra et que le public saurait admirer un jour cette douce et profonde musique, si pathétique et si forte, si gracieuse par endroits, si douloureuse par moments, création où se mêle, pour ainsi dire, dans chaque note ce qu'il y a de plus tendre et ce qu'il y a de plus grave. Ce qui fut le cas, finalement, à n'en pas douter, lors du Festival de Montpellier et de Radio France, ce 23 juillet 2008. Autre compositrice remise à l'honneur par Pierre Bleuze cette fois-ci et l'orchestre de l'Opéra de Lyon, Augusta Holmès et sa sensuelle élégie « La nuit et l'amour ».

0: tout le talent mélodique et lyrique de Georges Bizet dans ses Pêcheurs de perles, et tout le talent également de la soprano lettonne Marina Rebecca dans ce répertoire français au charme certain. 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

Le rondo de Farlaf à l'acte 2 de Rouslan et Ludmila de Glinka dans l'interprétation de la basse Boris Mozorov, accompagné par l'orchestre du Bolshoï, placé sous la direction de Yuri Simonov, un disque Melodia paru grâce au représentant du label soviétique en France, le Chant du Monde. Auparavant, nous écoutions le duo qui précède ce rondo de Farlaf, où ce dernier était en compagnie de Naina, campée par la mezzo-soprano Galina Borisova. À suivre, Nikolaï Geda dans l'air de Lenski à l'acte 2 de l'opéra de Tchaïkovski, Eugène Onegin, air dans lequel son personnage de jeune homme exprime son désespoir amoureux face à un destin tragique qui semble clairement se dessiner.

À la suite de l'air de Lenski chanté par Nicolae Gheda avec l'orchestre Philharmonia dirigé par Alceo Galliera en 1967, nous sommes restés chez Tchaïkovski mais avons changé d'œuvre puisque nous écoutions Galina Wisniewskaya dans l'air de Lisa à l'acte 3, scène 6 de La Dame de Pique où le personnage, accablé par la douleur et la trahison, laisse éclater sa souffrance. L'Orchestre National de France a été dirigé par son mari, Mstislav Rostropovitch, fin 1976. Vous l'aurez peut-être remarqué, Ruslan et Ludmila, Eugène Onegin et La Dame de Pique sont trois œuvres dont les livrets sont basés sur des textes de Pushkin. Alors pourquoi ne pas continuer? Voici le merveilux Boris Godunov de Boris Christophe, le Bulgare, soutenu par la baguette experte Dajsa Dobrun, lequel naquit russe, puis devint soviétique par la force des choses et enfin norvégien à partir de 1929 jusqu'à sa mort en 1953. C'est justement à la fin de sa vie que ce grand chef enregistra ce qui suit.

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La basse Boris Christoph dans son interprétation de la mort de Boris dans Boris Godounov de Moussorgski avec le chœur de la Royal Opera House de Covent Garden qui campait les moines et l'orchestre Philharmonia dirigé par Isaiah Dobrone en 1949. Précédemment, nous écoutions le monologue de Boris et Adieu et prières de Boris par le même Boris Christoph dans le même enregistrement. Restons encore en la présence d'une œuvre basée sur un texte de Pouchkine. Je vous propose l'acte 3 de l'opéra de Rimsky-Korsakov, Le Conte du Tsar Saltan. Les enchantements procurés par cette œuvre sont ici servis par une merveilleuse équipe authentiquement russe, soviétique, devrais-je dire, à savoir la troupe du Bolshoï, dirigée par Vassili Niebolsin en 1955, avec notamment la soprano Galina Olaynichenko dans le rôle de la princesse Signe, la basse Ivan Petrov dans celui du Tsar Saltan et le ténor Vladimir Ivanovski dans celui du prince Guidon. Personnage qui, métamorphosé en bourdon, nous offrira la page orchestrale si célèbre, présentée ici dans son véritable contexte d'origine, dans son véritable écrin, ce conte fantastique de Rimsky-Korsakov.

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1: Il est assez stupéfiant de se dire qu'un moins grand nombre d'années se sont écoulées entre la création du Conte du Tsar Saltan, opéra de Rimsky-Korsakov à Moscou en 1900, et cet enregistrement de 1955, qu'entre cet enregistrement de 1955 et l'année à laquelle nous vivons aujourd'hui. Nous écoutions ici la version de la troupe du Bolchoï avec Ivan Petrov dans le rôle titre dirigé par Vassili Niebolsin dans l'acte 3 de l'œuvre de Rimsky-Korsakov, en particulier à l'instant les récits des trois marchands. Une gravure Melodia éditée par le Chant du Monde pour la France. Changement de géographie, nous partons pour l'Oklahoma, qui n'est pas que cet État américain si au nord du Texas, connu pour les 25 langues amérindiennes qui y sont parlées, pour ses ressources naturelles ou pour ses plaines généreuses dans l'accueil des formations de tornades violentes et destructrices. C'est aussi un merveilleux musical de Rodgers et Hammerstein, créé en 1943. Voici, et ça se trouve juste après l'ouverture, un des airs les plus célèbres de cette comédie musicale, chanté par le personnage de Carly, Oh, what a beautiful morning, qu'on traduirait plutôt en français par Oh, quelle belle journée quand on se réveille plein d'entrain, histoire de se mettre en joie, si ce

0: People Will Say We're In Love, le flirt entre Carly et Laurie, les deux personnages principaux d'Oklahoma, musical de Rodgers et Hammerstein, incarné ici par Nathaniel Ackman et Siri Bagges, la Symphonia de Londres étant dirigée par John Wilson. Tout au long de cette très belle production britannique, tous les chanteurs et musiciens, à commencer par le chef, sont éblouissants de justesse et d'entrain, et ils semblent avoir conservé leur boussole, puisqu'à la suite de cette gravure Chandos de 2023, celle présentant Carousel en 2024 est du même acabit. Nous l'avons déjà entendu passer sur Opéra. Juste avant la romance de Carly et Laurie, on a eu la chance d'écouter A What a Beautiful Morning, la chanson de Carly, suivie de ce qui devint un standard de jazz mille fois joué et mille fois enregistré, The Surrey with the Fringe on Top, que l'on peut traduire en n'étant pas trop littéral par la calèche élégante avec des franges sur le dessus. Je vous propose de poursuivre avec le ballet d'Oklahoma, séquence récurrente dans les comédies musicales où la danse est centrale. À cet égard, on se souvient d'un Américain à Paris avec son long ballet final sur la musique de Gershwin, dansé par Gene Kelly, rêvant qu'il danse partout dans Paris avec l'élu de son cœur, ou bien encore du fameux Girl Ant Ballet, le ballet de la chasse à la fille, dans Tous en scène, The Bandwagon, l'adaptation par Vincent Minnelli en 1953 du musical de Broadway de 1931, où Fred Astaire, en détective, dans une pure ambiance film noir, danse avec une femme fatale affolante, incarnée par Sid Charis, dont les jambes firent rêver des milliers de spectateurs. Ici, dans Oklahoma, le ballet originellement chorégraphié par Agnès Demille fait partie de la Dream Sequence, si la séquence du rêve à la fin de l'acte 1, explorant les émotions refoulées de Laurie, notamment ses doutes et ses peurs face à son attirance pour Carly et sa relation ambiguë avec Judd.
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Le ballet à la fin du premier acte d'Oklahoma, comédie musicale de Richard Rodgers et Oscar Hammerstein, créée à Broadway en 1943 et ici interprétée par John Wilson et le London Symphonia pour le label Chandos en 2023.

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1: Le final d'Oklahoma de Rodgers et Hammerstein dans la fabuleuse version discographique du britannique John Wilson et du London Symphonia en 2023 chez Chandos, lesquels enfonceront le clou en faisant encore mieux dans Carousel en 2024. La poétesse américaine Emily Dickinson, qui vécut de 1830 à 1886 dans le Massachusetts, a inspiré bon nombre de compositeurs qui ont mis certains de ses poèmes en musique. Citons Aaron Copland avec ses 12 poèmes d'Emily Dickinson pour voix et piano en 1950, parmi lesquels le compositeur viendra herboriser en prenant 8 qu'il orchestrera en 1970. Philippe Hersant, de son côté, avec ses 7 poèmes d'Emily Dickinson, commande de la maîtrise de Radio France en 2006, ou bien encore John Adams, qui dans une des compositions clés de sa période minimaliste, Harmonium, en 1980, a mis en musique des poèmes de John Donne et d'Emily Dickinson. Le chef d'orchestre, Michael Tilson Thomas, MTT pour les intimes, a toujours composé en parallèle de sa carrière de chef et le label Pentatone, à l'occasion des 80 ans de l'artiste en 2024, a fait paraître un magnifique objet, un livre disque très élégant, sobrement titré Grace, The Music of Michael Tilson Thomas, dans lequel sont enchâssés 4 CD pleins à craquer de sa musique, 18 œuvres y étant présentées, couvrant 5 décennies de sa carrière. Le projet incluant des enregistrements inédits, des archives remasterisées et certaines pièces publiées sur d'autres labels. Écoutons ces 7 poèmes d'Emily Dickinson, une œuvre qui fut impulsée par René Fleming en 2000 et pour laquelle il la composa. Elle fut créée dans son intégralité en 2002 avec le chef dirigeant la soprano et l'Orchestre symphonique de San Francisco, orchestre qui a lui-même fourni ses archives audio à titre gracieux au label Pentatone pour la présente édition.

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1: Sept poèmes d'Emily Dickinson, composition de Michael Tilson Thomas, interprétée en 2002 par la soprano Renée Fleming et l'orchestre symphonique de San Francisco, dirigé par ce compositeur passionnant qui peut sans fard prendre sa place parmi ses pairs après un demi-siècle de métier. En introduction au coffret Pentatone, Grace, The Music of Michael Tilson Thomas, regroupant 18 de ses œuvres, dont Grace, qui fut composée pour célébrer les 70 ans de Bernstein en 1988. John Adams, dans un texte bien troussé, le désigne d'ailleurs élégamment comme étant The Real Maverick, c'est-à-dire le véritable franc-tireur, le véritable original, soit celui qui ne se conforme pas aux normes établies. Les Misérables, comédie musicale made in France, mise en scène par Robert Hossein, avec une musique composée par Claude-Michel Schönberg et des textes d'Alain Boublil et Jean-Michel Nathel, a été présentée pour la première fois en français en 1980 au Palais des Sports de Paris. Ce spectacle, basé sur le roman de Victor Hugo, a depuis connu un immense succès international, fort de ses 130 millions de spectateurs à travers le monde, notamment grâce à son adaptation anglaise. La nouvelle production au Théâtre du Châtelet en 2024, dans la mise en scène de Ladislas Chola, inclut des mises à jour dans les textes pour plus d'authenticité et s'appuie sur une scénographie immersive et poétique inspirée des gravures de Gustave Doré. Nous écoutons une quarantaine de minutes de cette musique, une sélection de chansons parues au disque sous le titre « Les Misérables, Théâtre du Châtelet, Paris 2024 ». Jean Valjean, Fantine, les Thénardier, Javert, Marius et Cosette, sans oublier Gavroche, ont bien leur place sur Opéra. Non mais...

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1: Les Misérables, Théâtre du Châtelet, Paris 2024, le disque de la nouvelle production du spectacle de Claude-Michel Schönberg, le compositeur, et Alain Boublil, l'auteur des chansons, lequel avoue avoir corrigé, adapté et modifié à peu près un cinquième du texte de la comédie musicale originale de 1980 en se nourrissant des apports des quatre décennies qui se sont écoulées depuis la création à Paris, avec pour intention d'utiliser un vocabulaire toujours plus proche de l'œuvre de Victor Hugo et de la langue d'aujourd'hui. Claude-Michel Schönberg, de son côté, a également adapté l'orchestration à un nouvel effectif avec plus de cordes et s'est surtout concentré sur le travail vocal aux côtés des chanteurs et c'est une réussite. Ponctuons nos trois heures passées ensemble, de Pouchkine au Misérable, en passant par Oklahoma et Michael Tilson-Thomas, par un extrait du disque de Florian Sempey, consacré à l'univers moyenâgeux des chevaliers, avec pont-levis, chevaux et épées, titré Ferrum Splendidum, pour évoquer l'armure, le home et l'arme du chevalier, faite de métal resplendissant. Nous écoutons extrait du Pardon de Pleyrmel de Meyerbeer, Ô puissante magie. L'Orchestre national de Bordeaux-Aquitaine est dirigé par Victor Jacob.

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4: Soyez les bienvenus sur votre web radio lyrique pour 3 heures de balade dans l'opéra français, avec l'étoile, avec Mignon, Pénélope, Don Juan de Magnara, l'Aiglon, et pour commencer par le commencement, avec une ouverture, celle de la Dame Blanche.

La Dame Blanche de François-Adrien Boieldieu sur un livret du bien nommé Eugène Scribe, d'après pas moins de 5 œuvres de l'Écossais Walter Scott, voit le jour à l'Opéra Comique, alors au Théâtre Feydeau, en 1825. Un triomphe. En 1862, l'œuvre y aura déjà été représentée plus de 1000 fois. Il y est question d'un héritier perdu, d'un château mystérieux, d'une fortune cachée et d'un fantôme, une fois n'est pas coutume, bienveillant. Et l'écriture de Boieldieu est un régal dont semble raffoler le magnifique ténor Juan Diego Flores.

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Après Juan Diego Flores, c'était ici la soprano Magdalena Kojena à l'acte 1 de La Dame Blanche, avec un air qui résume à merveille la tonalité de comédie romantique de cet opéra de Boieldieu, qui inaugure ainsi, en 1825, un siècle de merveilleux éclectisme dans l'opéra français. Retrouvons pour le plaisir Juan Diego Flores à l'acte 2 dans la fameuse cavatine de George Brown.

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1: Après François-Adrien Boieldieu et sa Dame Blanche d'inspiration écossaise et gothique, voici Emmanuel Chabrier et tout le charme de son opéra bouffe L'Étoile, dont je vous propose ici le premier acte dans la version de John Elliott Gardiner à l'Opéra de Lyon, suite aux représentations qu'il y dirige en 1984. 50 ans auparavant, Reynaldo Hahn, tout à l'enthousiasme de son écoute de cette étoile à la radio dans la version d'Ingelbrecht, parle d'une perle fine de l'opérette française où la bouffonnerie et la verve poétique d'un autre Offenbach, dit-il, se parent d'une grâce, d'une élégance et d'une richesse musicale dont le génie de ce dernier n'a jamais eu le souci, ni même le soupçon.

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0: Que diable ! Ce n'est pourtant pas beaucoup demandé que quelqu'un veuille bien me dire du mal du gouvernement. Juste un mot, un tout petit mot de rien du tout. Demain, c'est ma fête, la Saint-Ouf. Et comme chaque année, on organise une petite exécution publique. Ici, ça les amuse énormément. Mais de toute cette année, nous n'avons eu aucun condamné. Alors, vous voyez, il faut trouver une solution. Je vais être obligé de désigner un volontaire.
1: Oh, mais vous le mettez...
0: Sirocos ! Majesté, as-tu fait mon horoscope ?
1: Non, Majesté, celui d'aujourd'hui n'est pas tout à fait terminé.
0: Tu es très peu payé chez moi, hein ?
1: Excessivement peu.
0: Combien as-tu déjà ?
1: 1200 francs.
0: Le fait est que ce n'est pas énorme.
1: N'est-ce pas ? Est-ce que vous voudriez m'augmenter par
0: On hasard ? On ne peut compter sur un bien grand dévouement pour ce prix-là. Hein ?
1: Dame, sur un dévouement de 1200 francs.
0: Oui, eh bien, mon bon Sirocco, je viens de trouver le moyen d'être absolument sûr du tien.
1: Ah oui ?
0: Je t'ai couché sur mon testament.
1: Vraiment ?
0: Tu ne serais sans doute pas fâché de connaître la petite clause qui te concerne.
1: Si ce n'était pas abusé.
0: Pas le moins du monde. Et il est même bon que tu sois prévenu. Je vais te la dire. Un quart d'heure après ma mort, le nommé Sirocco, astrologue de la cour, sera tenu de me suivre dans la tombe. Hein? Telle est mon expresse volonté. On agira en conséquence.
1: Hein?
0: J'ai pensé que ça te ferait plaisir de me suivre dans la tombe. Est-ce que ça ne te fait pas plaisir? Vois-tu, mon bon Sirocco, comme ça, je suis bien sûr que tu veilleras sur mon existence comme sur la tienne, et que lorsque tu interrogeras les astres sur mon compte, tu le feras consciencieusement, au lieu de repasser comme l'autre jour des horoscopes du mois dernier.
2: Mais Majesté...
0: Ça suffit ! Ne me remercie pas. Et maintenant, parlons sérieusement. Parlons de mon mariage avec cette princesse.

0: là là là, quel voyage!
1: Pourquoi nous faire promener à pied sur les grandes routes et sous des costumes d'emprunt au lieu de dire bien où qui nous
2: sommes? Silence, madame! C'est une mission de confiance.
3: C'est pour cela que tout le long de la route, vous avez fait passer la princesse là ou là pour votre femme à ma place?
2: Pas pour autre chose! Il est évident que je pourrais dire à tout le monde, je suis le prince hérisson de Porc-Épic, ambassadeur et plénipotentiaire du roi Mataquin. Voici ma femme Aloès et mon secrétaire intime Tapioca.
4: Oui, patron!
2: Oui, patron.
4: Oui, patron.
2: Oui, patron. Quant à mademoiselle, c'est la charmante princesse Laoula, la fille du roi, mon maître. Je pourrais dire tout cela, un autre à ma place l'aurait certainement dit.
1: Ce serait plus simple.
2: Justement, princesse.
1: Mais enfin, je ne sais pas pourquoi je suis venue ici, moi. Papa m'a dit, le prince hérisson de Porc-Épic va faire un petit voyage avec sa femme, tu les accompagneras, ça te fera beaucoup de bien. Et je suis sûre que tu ne reviendras pas comme tu es partie. Papa vous a défendu de me dire...
2: Mais pas le moins du monde, princesse. Un autre à ma place, vous le direz certainement.
1: Eh bien,
2: justement, princesse.
1: Quoi, justement?
2: Justement. Musique, voilà du monde.

0: Quoi donc?
1: Regarde, on ne l'a pas déjà vu?
0: Mais si, c'était lui qui nous suivait sur la route. Je suis toute chose. S'il se réveillait?
1: Mais j'y compte bien qu'il se réveille. Et je vais même l'y aider.
0: Que fais-tu?
1: Vous allez voir.

0: êtes-vous? Nous sommes des demoiselles de magasin.
1: Oui, oui, nous voyageons pour affaires.
0: Et comment vous appelez-vous?
1: Moi, Laoula.
0: Laoula? Laoula?
2: Laoula, je vous aime.
0: Mais vous, qui êtes-vous?

0: avait personne au palais pour me recevoir. Mais qu'est-ce que vous faites là, vous? Princesse, je vous avais dit de ne pas sortir. Vous voulez me faire perdre ma place ou quoi? Quant à toi, que je te retrouve pas, parlez à ma femme.
1: Votre femme?
0: Parfaitement. Silence, princesse, au nom de la diplomatie. On rentre, allez hop!
1: Elle est mariée? Mariée? Elle était mariée, et moi qui croyais? Je l'oublierai, m'en irai loin, très loin. Je ne vais plus la voir.
2: Oh, oh, jeune homme!
1: Mais laissez-moi passer!
2: Oh, impoli! Je voulais vous demander si le gouvernement...
1: Le gouvernement? Je m'en moque un peu du gouvernement.
2: Il se moque du gouvernement!
0: Vous vous moquez du gouvernement?
1: Eh oui, je me fiche du gouvernement. Et si vous ne me laissez pas tranquille, je vous allonge un soufflet, vous entendez?
2: Un soufflet? Vous feriez ça?
1: Si je ferais ça!
2: Vraiment, parole d'honneur, vous feriez ça?
1: Mais je dirais même plus!

0: Eh bien, quoi, qu'y a-t-il? Qu'y a-t-il?
1: Oh, Majesté, vous alliez joliment travailler.
0: Bien.
1: Ce jeune homme, je me suis amusé à faire son horoscope.
0: Et alors?
1: Oh, qu'est-ce que je vois malheureux.
0: Mais parle!
1: Une de ces étoiles est intimement liée à la vôtre et elle ne peut vous se quitter.
0: Et alors?
1: De sorte que lorsque l'un de vous deux aura cessé de vivre, l'autre devra le suivre à un jour d'intervalle.
0: Mais qu'est-ce que tu dis là?
1: La vérité, Majesté, la vérité. Comme moi, d'après votre testament, je dois vous suivre dans la mort un quart d'heure après vous. Vous comprenez que l'important se l'attache.
0: Sapristi! Et moi qui allais? Arrêtez! Arrêtez! Tout est changé! J'ai fait grâce à ce jeune homme.
2: Grâce?
0: Il n'y aura pas d'exécution cette année.
3: Oh!
0: Mais il y en aura deux l'année prochaine.
2: Ah!
0: Quant à toi, je t'emmène au palais avec moi.

0: Premier acte de L'Étoile d'Emmanuel Chabrier, en laquelle Vincent d'Indy vit une sorte de maître chanteur à la française et toute la truculence de Gabriel Baquier en astrologue du roi Ouf Ier. « Arrêtez !» s'écrie ce ci-devant nommé Sirocco. « Arrêtez, je viens de découvrir que l'étoile de votre majesté et celle du coupable n'en font qu'une seule. Quand Lazuli mourra, vous le suivrez à 24 heures d'intervalle. » Avec Georges Gautier dans le rôle de Ouf Ier et Colette Alliot-Lugaz dans celui de Lazuli. Et l'orchestre de l'Opéra de Lyon, sous la direction de John Elliott Gardiner, dans ce premier enregistrement intégral de l'œuvre en 1984.
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0: Balade dans l'opéra français suite avec Ambroise Thomas, alors âgé d'une cinquantaine d'années, et un opéra qui a marqué son renouveau en 1866. Et cette œuvre, c'est Mignon, une tragédie lyrique en trois actes, écrite d'après les années d'apprentissage de Wilhelm Meister de Goethe. Enfin, tragédie. Les opéras qui se finissent mal ne plaisaient pas à l'opéra comique en ce temps-là et ne seront tolérés qu'avec Carmen, quelques 10 ans plus tard. La fin en fut donc changée. C'est alors, rapporte Jules Barbier, que, comme des gens pratiques que nous étions, nous nous dîmes, mais pour respecter cette disparition de Mignon, à peine indiquée dans le roman de Goethe, nous nous privons de 700 à 800 représentations. Il vaudrait beaucoup mieux les marier comme de braves bourgeois et laisser la place ouverte à leurs nombreuses postérités. La mariée, c'est Philine, interprétée dans ses extraits de l'acte 2 par Maddy Mesplet, tandis que Mignon est la mezzo Jeanne Berbier, un rôle qu'il a révélé à l'Opéra de Paris.

0: Magnifique enregistrement, certes dans une version abrégée, que celui réalisé en 1964 du Mignon d'Ambroise Thomas et sous la direction de Jean Fournet, avec notamment dans ses extraits de l'acte 2, le Mignon de la mezzo Jeanne Berbier, dont ce fut là le rôle fétiche, elle qui fut la soubrette mozartienne idéale de Georges Hirsch, alors administrateur de l'Opéra Garnier, dont elle intègre la troupe de 1958 à 1970, et avec la voix merveilleuse de timbre et d'agilité du soprano lyrique léger de Maddy Mesplé, l'acmé idéal, quant à elle, disparue en 2020.
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0: Autre voix merveilleuse, disparue elle en 2019, tout aussi soprano mais dans un registre nettement plus dramatique, voix ô combien chaude, sensuelle et enveloppante qu'est celle de Jessie Norman dans la musique de Gabriel Fauré et de sa Pénélope. Et comme tous les compositeurs français de la fin du 19e siècle, Fauré est hanté par le théâtre lyrique qui offre à cette époque, il faut le dire, tant d'éclectisme et de perles rares. Un grand personnage féminin et, comme le disait Fauré, des sentiments humains avec des accents plus qu'humains si c'est possible, lui donne l'enthousiasme nécessaire à 60 ans passés et directeur alors du Conservatoire supérieur de Paris de s'attaquer au livret du jeune René Fauchois écrit à son intention. En voici toute la fin du premier acte avec, entre autres, également l'Ulysse du ténor Alain Vanzo.

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0: Toute l'attention à la vocalité et à la déclamation de Gabriel Fauré à l'opéra avec son poème lyrique Pénélope, un rôle tellement beau vocalement et de la première à la dernière note, et pour lequel Fauré déploie tous ses talents de mélodiste auxquels ici Jesse Norman rend magnifiquement justice dans cet enregistrement de 1980 dirigé par Charles Dutoit avec l'Orchestre Philharmonique de Monte-Carlo où fut donnée la première de Pénélope en 1913, avec ici également Alain Vanzo, Jocelyne Taillon, José Van Damme et le baryton basse suisse Philippe Huttenlocher.
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0: Nous avons passé les portes du XXe siècle avec notre balade du jour dans l'opéra français. C'est l'occasion de mettre en avant un compositeur sans doute moins connu que Fauré, mais à l'écriture orchestrale passionnante. Et ce compositeur, c'est Henri Tomasi. À suivre une courte évocation de son opéra Don Juan de Manera, qui fut représenté pour la première fois à Munich sous la direction d'André Cluytens. Et c'est ici une version historique que je vous propose, puisque c'est celle dirigée par Tomasi lui-même pour la création mondiale de l'œuvre en concert avec l'Orchestre National de France, le ténor québécois Raoul Jobin et la soprano Marta Angelici au Théâtre des Champs-Élysées le 6 novembre 1952.

0: extrait de la création mondiale du drame lyrique d'Henri Tomasi, Don Juan de Manyara, le 6 novembre 1952 au Théâtre des Champs-Élysées à Paris, sous la direction de Tomasi lui-même, qui fut un grand chef d'orchestre, avec le ténor Raoul Jobin dans le rôle titre, la soprano Marta Angelici et l'Orchestre National de France.
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0: Refermons notre balade du jour dans l'opéra français avec une œuvre, et ce n'est pas banal, signée par deux compositeurs, Arthur Honegger et Jacques Ibert. C'est l'Aiglon, avec ici un large extrait de l'acte 1 et la toute fin de l'opéra, tous deux signés par Jacques Ibert, avec une très belle version enregistrée en 2015 sous la direction de Kent Nagano, l'Orchestre Symphonique de Montréal, et l'Aiglon de la soprano Anne-Catherine Gillet, ainsi qu'une très belle distribution entièrement francophone pour l'accompagner, premier enregistrement intégral de l'œuvre pourtant créé en 1937. Cet aiglon lyrique s'inspire de la pièce éponyme d'Edmond Rostand dans laquelle triompha Sarah Bernhardt. Le rôle était déjà un rôle travesti au théâtre en 1900, ce qui n'est pas non plus une nouveauté dans le monde lyrique puisque c'est une tradition aussi vieille que l'opéra lui-même.

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fin du premier acte de L'Aiglon d'après la pièce d'Edmond Rostand, ici dans la mise en musique de Jacques Ibert. L'Aiglon, c'est François Charles-Joseph Bonaparte, fils unique de Napoléon Ier, sacré prince impérial de Rome à sa naissance, nommé Napoléon II au moment de l'abdication de son père. Il n'est alors âgé que de 4 ans et aussitôt chassé du trône par l'arrivée au pouvoir de Louis XVIII. Le dernier acte prend place, lui, en 1832, où L'Aiglon, âgé de 21 ans, est mourant. Sa mère, Marie-Thérèse d'Autriche, berce son agonie et vous reconnaîtrez des chansons populaires françaises bien connues. « Il pleut, bergère, nous n'irons plus au bois, sur le pont d'Avignon ».

fin de L'Aiglon d'Arthur Honegger et ici Jacques Ibert, où le fils unique de Napoléon Ier, relégué aux oubliettes de l'histoire, à son plus grand désarroi, meurt à l'âge de 21 ans en écoutant l'attaché français lui lire le récit de sa naissance alors qu'il portait encore les titres glorieux de prince impérial et de roi de Rome, avec la soprano Anne-Catherine Gillet dans le rôle titre et les barytons Marc Barrard et Étienne Dupuis dans les rôles de Séraphin Flambeau et du prince de Metternich, et toute une belle distribution francophone par ailleurs, réunie pour ce premier enregistrement intégral de l'œuvre, réalisé en 2015 par Kent Nagano à la tête de l'Orchestre symphonique de Montréal. 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

Ainsi, l'opéra d'Otto Nicolai, Les Joyeuses Commères de Windsor, est introduit par une ouverture assemblant les thèmes principaux de l'œuvre, certains inspirés par la musique de Felix Mendelssohn et de Carl Maria von Weber, avec un clin d'œil à son opéra Oberon par exemple. Devant l'ampleur de la tâche, Nicolai a hésité longtemps avant de se tourner vers Shakespeare pour réaliser son idéal opératique, avoir une fusion entre les deux styles, l'italien et allemand, une sorte d'hybride qu'il jugeait seul à être le digne successeur dans l'évolution du genre. Pour ce faire, il a donné au librettiste, le poète Solomon Hermann Ritter, des instructions précises sur les numéros musicaux, tout en écrivant les dialogues lui-même. S'il a réussi son pari de créer un nouveau genre d'opéra, c'est une autre question. Mais au final, son œuvre, après un accueil mitigé, a connu un succès montant dont il n'était pas le témoin, malheureusement. Il a décédé bien avant que Les Joyeuses Commères de Windsor soient reconnues. Une autre particularité de ce Singspiel allemand est l'importance que Nicolai donne au personnage féminin, à la différence de Verdi, dont Falstaff a vu le jour que 45 ans plus tard. Madame Flutereich tire les ficelles de toutes les farces et du coup, la jalousie de Monsieur Flute n'est pas tout à fait sans fondement. Ainsi, le bourgeois prend pour son grade avec un Falstaff typé, avec tous ses défauts comme il se doit dans l'époque Biedermeier. Voici le premier acte des Joyeuses Commères de Windsor d'Otto Nicolai.

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0: C'était le premier acte de l'opéra Les Joyeuses Commères de Windsor d'Otto Nicolai, à la fin duquel la malle à linge avec Sir Falstaff caché dedans est vidée dans la Tamise pour que le mari jaloux ne le retrouve pas. Le mari qui a été incarné par le baryton Wolfgang Brendel, tandis que Sir John Falstaff était chanté par la basse allemande Karl Riederbruch. Une autre basse qui vient de Suisse, Alexandre Malta, était Monsieur Reich. Par la suite, le jeune Fenton était chanté par le ténor suédois Claes Håkan Anzio. L'autre prétendant, officiel celui-ci, Junker Sperlich, était chanté par le ténor autrichien Hans Zednik. Le baryton basse du même pays, Alfred Schrammeck, chantait Dr. Caius. Et la soprano américaine Helen Donnet était Madame Flut. La mezzo-soprano allemande Trudelise Schmidt chantait le personnage de Madame Reich. Et la soprano d'origine lituanienne Lilian Sukis, Anna Reich. Le chœur et orchestre de la radio bavaroise était placé sous la direction de Raphaël Kubelik.
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0: Restant dans l'inspiration shakespearienne tout en partant du monde d'opéra pour celui des mélodies, leur auteur n'est autre que le compositeur britannique Arthur Sullivan. Il a écrit ses Five Shakespeare Songs entre 1863 et 64. C'est le succès de sa musique de scène pour La Tempête, composée en 1861, qui l'encouragea de mettre en musique d'autres œuvres de Shakespeare. Le cycle des cinq mélodies est écrit pour les voix de soprano, ténor et baryton. Je vous en propose quelques-uns dans un enregistrement réalisé à Potton Hall à Dunwich en 2016 et sorti chez Chandos l'année suivante.

C'était quelques extraits des cinq mélodies shakespeariennes d'Arthur Sullivan, dont l'interprétation de la soprano Mary Bevan, le ténor Ben Johnson et le baryton basse Ashley Richards. Ces chanteurs ont été accompagnés au piano par David Owen Norris. Mais par la suite, nous revenons dans le monde d'opéra qu'on a brièvement quitté, et c'est Domenico Cimarosa qui va nous y amener avec son opéra bouffe, l'Impresario in Angusti, le directeur au mauvais espace, ou dans l'embarras si vous le voulez. L'œuvre fait partie de la trilogie d'opéra, Le Crédule et Le Complot déjoué, composés tous en 1786. Les œuvres appréciées par Rossini, Goethe, mais Haydn aussi, qui lui a monté Le Crédule et l'Impresario à Vienne en 1786. Pour les présenter à ses maîtres de maison Esterhazy. Même si à cette occasion il a remplacé, on ne sait pas vraiment pourquoi, l'un des plus beaux airs de l'œuvre, celui de Merlina, par sa composition. L'original est un air charmant et simple où la seconde dame de la troupe rêve de son meilleur rôle, celui d'une villageoise innocente et naturelle. Mais revenons au début de l'œuvre qui démarre en trombe avec des revendications des différents membres de la troupe, ce qui se traduit musicalement en un quatuor vocal avec un débit parfois effréné. L'intrigue est centrée sur la vie d'une troupe de théâtre et sur un futur nouveau spectacle. De quoi donner la migraine au directeur. Mais disons que le seul but du compositeur était de faire rire le public napolitain et de lui offrir la belle musique, ce qui s'appelle, dans ce cas précis, un pari tenu.

Voilà.

0: C'était la 7e scène de l'opéra L'Impresario in Angusti où le directeur en mauvais espace de Domenico Cimarosa, la scène culminante d'un très beau quintet qui remplace une fin d'acte en quelque sorte. Don Perizzonio résume le livret de son opéra pendant que les uns baillent, les autres critiquent ce texte et les derniers applaudissent la présentation du poète. Bref, l'unanimité n'est pas au rendez-vous. Mais l'auditeur, lui, peut très bien applaudir au moins la virtuosité de la basse Marco Filippo Romano, qui était justement le poète Don Perizzonio Fatapane. Dans cette capture de brillant classique de 2017, il y avait aussi une autre basse, Carlo Toriani, qui incarnait l'impresario Don Crisobolo. Les sopranos Paola Cigna et Lavinia Bini chantaient Fior di Spina, la prima donna de la troupe, et Merlina, qui était la deuxième. Le ténor Alejandro Escobar incarnait Gelindo Scagliozzi, la mezzo-soprano Camilla Antonini était Doralba, la troisième de la troupe, et la basse Luca Gallo chantait Strabinio. L'orchestre Bruno Maderna di Forli, avec Serena Agostini au clavecin, était dirigé par Aldo Salvagno.
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0: Revenons encore un moment vers la production vocale d'Arthur Sullivan, notamment ses musiques de scène. Voici un extrait destiné à la pièce des Joyeuses, Commères de Windsor, et puis un autre de La Tempête. La pièce a été créée au Gewandhaus de Leipzig en 1861 et a marqué le tournant dans la carrière du compositeur.

Love Laid His Sleepless Head et Where the Bee Sucks, deux mélodies pour soprano et piano, extrait des musiques de Sandra O'Sullivan, interprétées ici par la soprano britannique Mary Bevan. Elle était accompagnée par le pianiste David Owen Norris. Et là, nous entrons à nouveau sur les terres d'opéra, mais cette fois-ci, c'est un vériste qui va nous y conduire, moyennant son opéra La Fille du Far West. C'est Giacomo Puccini qui l'a composé 6 ans après son succès avec Madame Butterfly. Écrivant les opéras proches de l'actualité, par cet opus, Puccini a rappelé aux Américains une atmosphère, une page d'histoire que certains ont vécue ou dont il l'avait entendu de parler par ses proches. Une histoire d'amour entre un hors-la-loi, un desperado bien mexicain, un dénommé Ramirez, et Minnie, une gérante de bar dans une ville minière. Son 3e et dernier acte, qu'on va écouter tout à l'heure, retrace la capture du voleur et son exécution. L'atmosphère survoltée du lynchage populaire est interrompue par Minnie, qui surgit à cheval, pistolet en main, rappelant à tous à quel point ils lui sont tous redevables. En échange, elle ne demande qu'une chose, la libération de Ramirez.

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0: Minnie a réussi son pari. Elle part avec son amour libre. Et oui, il y a des opéras qui se terminent bien. Et la Fanciulla dell'Ouest de Puccini est bien de ce tonneau. L'œuvre a été créée en décembre 1910 à l'Opéra Métropolitain de New York avec Amy Destin, la fameuse soprano tchèque, dans le rôle titre. Mais là, dans cet enregistrement de 2013 d'Hums Classique, Minnie est incarnée par la soprano Eva Maria Westbrook, le shérif Jack Rance par le baryton Ashley Holland, Dick Johnson alias Ramirez, le célèbre voleur, est chanté par le ténor Carlo Ventre, après le ténor Peter Marsh et Tenick, le baryton Alfred Reiter Ashby et l'orchestre du musée de Francfort et le chœur de l'opéra de la même ville ont été placés sous la direction de Sébastien Weigel.
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0: Partons maintenant, mais rassurez-vous, on n'ira pas très loin. En effet, on reste en Italie. Partons donc à la découverte de Puccini, mélodiste. Et on le fera au moyen des mélodies qu'il a écrites tout au long de sa carrière. Car s'il était un véritable homme de théâtre, il produit en dehors de l'opéra aussi. Et même si on peut parler d'un petit volume, il n'est pas vraiment négligeable. Ses mélodies écrites dans un style propre à lui, et bien reconnaissable, sonnent souvent comme un écho de ses opéras. Mais là, je vous propose bien autre chose. Terra e Mare, une mélodie qui a été composée en 1902 pour une publication rassemblant des œuvres d'artistes italiens les plus réputés à l'époque. Puis, la plus

C'était Sole e Amore qu'on a entendu en dernier lieu, une mélodie parue en 1888 à Gênes dans la revue Paganini que l'auteur a dédiée à cette publication. Le pianiste Stan Crone a accompagné la soprano Roberta Alexander qui a interprété ces mélodies de Giacomo Puccini. Et nous plongeons encore dans le monde de théâtre, un théâtre musical s'il vous plaît. Et nous nous y rendons grâce à Wolfgang Amadeus Mozart et sa comédie avec musique, Le Directeur de Théâtre. Son sujet ne traite pas la guerre, ni la paix, rien de philosophique non plus, ni de politique d'ailleurs. On est vraiment au cœur d'un événement théâtral qui consiste de savoir qui sera le numéro 1 dans les pièces de la saison à venir. Vous imaginez que les influences commencent à jouer, la liaison entre les gens fortunés et les interprètes, tels que les acteurs, danseurs et chanteurs, et le thème central et humoristique qui va jusqu'à la farce populaire. Traditionnellement, chaque création de la pièce comporte son lot de mises à jour très liées à l'actualité. C'est pour cette raison qu'on écoutera uniquement la partie musicale de l'œuvre que voici.

0: Chaque artiste veut être unique et il cherche la gloire. Vous devez chanter, pas se battre. C'est écrit dans le contrat que vous avez signé. Tels sont les mots de la fin de la comédie avec musique de Mozart, le directeur de théâtre. Une commande de l'empereur lui-même, s'il vous plaît. Et on l'a entendu avec les sopranos Ophélia Sala et Noémie Nadelmann qui chantaient les mesdames Hertz et Lang. Le ténor Lothar Odinius était le régisseur. La basse Karsten Sabrowski incarne le personnage de Buff. Et l'orchestre symphonique allemand de Berlin était dirigé par Sir Neville Marriner.
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2: La danse de Puck.

La danse de Puck, ce lutin virevoltant et facétieux, tout droit sorti du songe d'une nuit d'été de Shakespeare, que Debussy a su immortaliser dans son premier livre des préludes pour piano, ici, dans le tempo qu'il lui imprimait lui-même. Et pour cause, c'est le compositeur Claude-Achille Debussy qui joue à travers la magie des piano rolls gravés en 1913. D'autres pianistes jouaient la danse de Puck dans ce tempo rapide, Cortot, Gieseking, Richter notamment, plus proche de nous Michel Béroff, ou bien encore ce Debussiste injustement oublié qu'est Jean-Rodolphe Cars.

Échappé du cahier opus 71 des pièces lyriques de Grieg, revoici notre lutin Puck, endiablé par l'archet de Gil Shaham et le piano de Jonathan Feldman, il y a plus de 20 ans chez Deutsche Grammophon. Nous allons sur Opéra durant 3 heures, non pas nous intéresser au seul lutin ici évoqué, mais à toute la galerie de personnages dépeints par Shakespeare dans son songe d'une nuit d'été à la fin du XVIe siècle et mis en musique à différentes époques, ici par Purcell, là par Mendelssohn, ici par Weber, là encore par Britten, ou bien par Karl Orff, voire Piazzolla. Le russe Alfred Schnittke s'y est également mis, forcément, d'une manière quelque peu provocatrice, rien qu'avec son titre « Kein Sommernachtstraum », à savoir « Pas de songe d'une nuit d'été », pièce qui lui fut commandée par le Festival de Salzbourg en 1983. Le résultat est une sorte de rondo relié à Mozart et Schubert. Schnittke, adorant déclencher des orages, commente « J'aimerais ajouter que je n'ai pas volé toutes les antiquités dans cette pièce, je les ai contrefaites ».

0: Kein Sommernachtstraum, le songe d'une nuit d'été vu par Alfred Schnittke sous forme de contrefaçon salzbourgeoise, ici interprétée par l'Orchestre symphonique de Malmö sous la direction de Leif Segerstam en 1989.
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0: En cette année 1963, je ne peux m'imaginer concevoir une meilleure musique que celle de la pièce d'Ein Sommernachtstraum. J'y ai travaillé durant des décennies. Karl Orff.

adapté de la traduction allemande d'August Wilhelm von Schlegel et mise en musique par Karl Orff entre 1917 et 1962, Le songe d'une nuit d'été, pour l'auteur des Carmina Burana, on peut le dire, fut l'ouvrage d'une vie. Nulle autre pièce de théâtre ne l'aura autant fasciné. Il lui aura fallu 6 phases de travail espacées de nombreuses années à chaque fois pour accoucher de sa musique de scène. Rien dans le théâtre occidental ne m'a autant marqué que les tragédies grecques et shakespeariennes, disait-il. Ces œuvres m'ont accompagné ma vie durant et ont stimulé mon exploration artistique. Ce travail périodique sur l'œuvre de Shakespeare a exercé une influence constante sur la plupart de mes œuvres. Ein Sommernachtstraum m'a particulièrement séduit. Jusqu'alors, je ne connaissais que des adaptations sur la musique de Mendelssohn, mais j'ai rapidement réalisé à quel point cette musique était étrangère à Shakespeare. En 1917, je commençais à composer une musique contraire à l'opéra, selon moi, pour Le songe d'une nuit d'été. Il s'agissait là d'une première tentative. D'un point de vue stylistique, je me positionnais quelque part entre Ariane Anaxos de Richard Strauss et Péléas et Mélisande de Debussy. Certes, j'ai écrit un prélude tout à fait superflu à la place d'une ouverture, puis pour remplacer la marche nuptiale qui n'est certainement pas shakespearienne, j'ai composé une petite musique de fête. J'ai disposé la musique à d'autres endroits que Mendelssohn, notamment pour accompagner des scènes de magie et d'amour. Dans l'ensemble, la musique était bien trop présente à mon goût. Voici les scènes 3 et 4, Orff pour la musique, le texte de Shakespeare dans sa traduction allemande de Schlegel, un enregistrement CPO de 2010, des musiciens de l'orchestre de la radio bavaroise dirigé par Christian von Gehren.

0: Les scènes 3 et 4 d'Ein Sommernacht Traum, le songe d'une nuit d'été de Shakespeare dans sa traduction allemande, réalisée par l'écrivain August Wilhelm von Schlegel à la charnière des 18e et 19e siècles, avec la musique de Karl Orff, composée, elle, entre 1917 et 1962. Les acteurs sont Andreas Aun dans le rôle d'Oberon, Barbara Bueller dans celui de Titania, Christian Arndt Sanchez dans le rôle de notre ami Puck, Philippe Wimmer dans le rôle de Démétrius, Florian Fisch dans celui de Lysandre, Katharina Friedel en Hermia et Julia Lovac en Elena. Le chœur et l'orchestre du festival Orff du village bavarois d'Anders, ce dernier constitué de musiciens de l'orchestre symphonique de la radio bavaroise, était dirigé par Christian von Gehren.
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0: Voici quelques autres extraits choisis de ce songe d'une nuit d'été teuton parmi les scènes 6 à 9, avec quelques ellipses et en commençant par cet intrigant lever de lune, Mond Aufgang dans le texte. Mais vous allez me dire, ça manque de chant, je suis sur opéra. Et vous allez avoir raison, c'est vrai, ici on ne chante pas, monsieur, on ne chante pas. Mais toute cette rareté finalement vaut bien le détour.

0: quelques extraits du songe d'une nuit d'été en langue allemande dans la traduction romantique de Schlegel avec une musique de Karl Orff, un disque CPO.
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0: Le personnage d'Oberon dans le songe shakespearien a son propre opéra. Et oui, messieurs, dames, c'est, vous l'aurez reconnu, l'opéra en trois actes, composé par Carl Maria von Weber, créé à Londres en 1826. En voici l'ouverture, dans une rare version, signée Georges Selle à la tête de l'Orchestre Philharmonique de Londres en 1935, un 78 tours qui virevolte, qui fuse, qui crépite, qui pétarade.

À la suite de l'ouverture d'Obéron de Weber par Georges Sel en 1935, nous écoutions extrait de la célèbre intégrale de Raphaël Kubelik, gravée en 1970, l'air d'Huon de Bordeaux par l'ami Placido Domingo, un personnage français chanté en allemand par un espagnol. Sacré bricolage, surtout quand on sait que l'œuvre, commande du Covent Garden, fut créée à Londres dans la langue de Shakespeare. Réparation, réparation. Voici donc ce même air d'Huon, et je détache bien les syllabes, vous l'aurez remarqué, pour ne pas qu'on entende ici le mot de Cambronne, dans la langue d'origine du livret de James Robinson, Plancher. Mais vous allez me dire ici encore que j'abuse un peu, car cette fois, c'est un Allemand qui chante en anglais, Jonas Kauer.

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1: Le premier air d'Huon au premier acte d'Obéron, opéra fantastique de Weber, chanté par Jonas Kaufmann, l'orchestre révolutionnaire et romantique dirigé par John Elliott Gardiner. Un enregistrement réalisé en mars 2002, reposant sur les représentations qui auront lieu au Théâtre du Châtelet à Paris la même année. Pour cette production, Gardiner avait choisi de faire appel à un narrateur pour évoquer l'histoire devant les spectateurs, pour faire le lien entre l'autrefois et le maintenant, pour présenter les personnages un à un et pour raccorder les épisodes extraordinaires et fantasques de ce récit de voyage picaresque, dixit le chef lui-même. De cette manière, poursuit-il, l'auditeur est invité à devenir le complice de cette reconstruction et mettre en jeu son imagination afin de parachever l'imagerie proposée par la musique de Weber dans le théâtre de l'esprit. Gardiner précise par ailleurs qu'à ses oreilles et à ses yeux, Obéron est sauvé, tout compte établi, par trois facteurs qui définissent pour ainsi dire le genre de l'opéra romantique, la flamme, la fantaisie et le raffinement.

Un extrait de l'acte 2 de l'Obéron de Weber, Jonas Kaufmann dans le second air d'Yon et auparavant Frances Bourne dans le rôle de Puck avec le chœur Monteverdi. Roger Allam était le narrateur du texte composé, écrit donc par John Eliot Gardiner, lequel dirigeait son orchestre révolutionnaire et romantique, ce qu'il continue de faire ici et avec mouvement pour accompagner Ilevi Martin Pelto dans l'air de Raisa, celui de l'acte 2, Ocean, thou mighty monster, océan, toi puissant monstre.

0: L'air de Raisa à l'acte 2 d'Oberon de Carl Maria von Weber par la soprano suédoise Ilevi Martin Pelto. L'orchestre révolutionnaire et romantique dirigé par John Elliott Gardiner en 2002.
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0: Voici sur Opéra un dernier extrait d'Oberon de Carl Maria von Weber avec le livret anglais d'origine signé Plancher. Nous écoutons à l'acte 3 l'air de Fatima par la mezzo Marina Comparato O Arabi, Dear Arabi.
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0: Le duo Sherasmin Fatima, soit l'écuyer Duon et la servante de Reza, à l'acte 3 de l'Obéron de Weber. Le couplet était interprété par le baryton britannique William Daisley et la mezzo-soprano italienne Marina Comparato. L'orchestre révolutionnaire et romantique dirigé par John Elliott Gardiner en 2002.
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0: Ceux qui aiment A Midsummer Night Dream de Britten connaissent forcément son enregistrement de studio en 1966. Quand en 2016, 50 ans plus tard, le label Testament a ressorti de l'oubli la bande de la création de l'œuvre en 1960, ces mêmes amoureux de l'œuvre se sont sans doute jetés avec avidité sur ce bijou. Sont présents les deux chanteurs pour lesquels Britten avait écrit la partition, soit le contre-ténor Alfred Deller dans le rôle d'Oberon, dans une bien meilleure voix que 6 ans plus tard en studio, et la soprano Jennifer Vivian dans le rôle de Titania. L'orchestre est ici tout en transparence, c'est normal. Les effectifs furent réduits du fait des modestes dimensions du lieu même de la création, le Jubilee Hall du festival d'Aldeburgh. Au sein de cet orchestre chambriste, on trouve l'altiste Cecil Aronowitz ou les clarinettistes Jarvis DePayer et Thea King parmi d'autres musiciens de légende. Voici l'acte 1 en entier.

0: Le premier des trois actes d'un Midsummer Night Dream, le songe d'une nuit d'été, opéra de Benjamin Britten. Pour l'adaptation d'après Shakespeare, Britten travailla avec son compagnon, le ténor Peter Peers. Nous écoutions la gravure de la soirée de la création au Festival d'Altberg, festival créé en 1948 par les deux compères. Cette création avait lieu le 11 juin 1960, comme si vous y étiez.
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0: Pas de songe d'une nuit d'été sans Mendelssohn quelque part, voici le Scherzo par l'orchestre de la radio bavaroise dirigé par Raphaël Kubelik.

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1: Hommage à l'immense ténor, à la si belle palette d'émotions, Plácido Domingo sur votre web radio lyrique. Première partie de 3 heures qui débute sans plus attendre.

Ouvre ta fenêtre, extrait de l'opéra intitulé Iris, un opéra signé Mascagni, et un air qui ouvre notre hommage au grand, grand ténor Placido Domingo, inégalable et au répertoire immense de plus de 150 rôles. Alors je vous propose d'entrée de jeu de nous tourner vers l'un de ses rôles les plus marquants dans un opéra ô combien populaire de par le monde, dixième prise de rôle que l'Alfredo de la Traviata. Le 17 octobre 1960 à Monterrey au Mexique, et nous verrons un peu plus tard pourquoi le Mexique pour le moment. C'est un extrait de la célébrissime version dirigée par Carlos Kleiber que nous en écouterons en la belle compagnie de la soprano Ileana Cotrubas dans le rôle de Violetta.

La Traviata en son célèbre premier acte, toast du champagne compris. Iliana Kotrubas et Placido Domingo dans ce vibrant duo. Le chœur de l'Opéra d'État et l'Orchestre d'État de Bavière sous la direction de Carlos Kleiber dans cette version parue initialement en 1977. Portrait hommage ce jour sur Opéra et sur France Musique, celui de José Placido Domingo Embil. Placido Domingo pour la renommée mondiale, mais en Espagne, on ajoute toujours le nom de la mère. Et la mère de Placido, c'est Pepita Embil. Pepita Embil Etxaniz, même en l'occurrence reine de la Zarzuela, et qui fonda avec son Placido Domingo à elle, Placido Domingo Ferrer, le père du Placido qui nous occupe, chanteur également, une compagnie dédiée à la Zarzuela. La Zarzuela, c'est ce genre typiquement espagnol qui navigue, si l'on veut, entre opérette et opéra comique. Et cette compagnie, eh bien, elle est fondée au Mexique, pays où la famille vient de s'installer. Placido est âgé alors d'à peine 8 ans.

Des extraits de la Chulapona, puis de Luisa Fernanda, des zarzuelas signées Federico Moreno Torroba, grand ami de la famille Domingo, et c'est d'ailleurs dans l'une de ses œuvres que débutera le jeune Placido en 1957, alors âgé d'à peine 16 ans, dans un rôle de baryton. Mais oui, lui qui deviendra cet immense ténor que nous connaissons, il reviendra d'ailleurs à ce registre, mais nous reviendrons sur ce sujet un peu plus tard, et même en deuxième partie. Pour l'instant, c'est à sa 18e prise de rôle que nous nous intéresserons, et pas n'importe laquelle. Peut-être le rôle qui a le plus marqué sa carrière, dans un autre opéra immensément populaire qu'est Tosca. C'est le rôle de Mario Cavaradossi, endossé pour la première fois par Domingo, toujours en 1961. Il a 20 ans, à peine, rappelons-le, cette fois à Mexico, au Palais des Beaux-Arts. Et ici, pour nos oreilles, la version marquante, entièrement réalisée dans les véritables endroits et le temps réel de l'action, pour la télévision en 1992, avec notamment la soprano Catherine Malfitano et la direction de Zubin Mehta.

0: Version inoubliable de Tosca, réalisée dans les véritables décors et le temps réel du livret original en 1992 pour la télévision. Placido Domingo, notre fil rouge du jour, dans le rôle de Mario Cavaradossi, Catherine Malfitano dans celui de Floria Tosca, également la basse Giacomo Prestia et le baryton Giorgio Gatti dans cet extrait du tout début de l'opéra, l'orchestre symphonique de la RAI de Rome dirigé par Zubin Mehta. Et troisième rôle à suivre, ô combien déterminant pour Placido Domingo et dont, de par ses origines navarraises et aragonaises, il s'est toujours senti très proche, celui du Don José de Carmen. Décidément, Traviata, Tosca, Carmen, en 2 ans à peine, entre 1961 et 1963, et cette 25e prise de rôle à Tel Aviv, il a 22 ans, Placido Domingo marque déjà le monde de l'opéra. Et pour Carmen, donc, j'ai choisi de vous proposer ces 2 extraits de la version Scholti, sortie en 1976, avec la Michaela d'une certaine Kirite Kanawa, car oui...
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0: Je ne vous le fais pas dire.

La fleur que tu m'avais jetée, toute l'émotion brute, mais sincère, de Don José, personnage fétiche et aimé, malgré son geste final, par Placido Domingo, à qui ce programme en 2 épisodes rend hommage sous forme de portrait sur Opéra et sur France Musique. Tatiana Troiano, c'est la Carmen de cette version emmenée par Georg Scholti avec l'Orchestre Philharmonique de Londres et Georges Bizet, toujours à suivre pour la 28e prise de rôle de notre héros du jour, Placido Domingo, avec ce très bel air de Nadir, donc, dans Les Pêcheurs de Perles, l'Orchestre Philharmonique de Los Angeles comme un écrin sous la direction de Carlo Maria Giulini.

l'opéra français très tôt, entré avec force dans la carrière de Plácido Domingo, et ici, en 1965, de nouveau au Mexique, le rôle de Samson dans Samson et Dalila de Camille Saint-Saëns. Et sur Opéra et sur France Musique, c'était la magnifique Dalila de Waltraudmeyer que vous avez pu entendre dans la version dirigée par Myung Woon Chung à l'Opéra Bastille et parue en 1992. Toujours dans le répertoire français, voici un extrait de l'unique opéra composé par le maître allemand de l'opéra bouffe et de l'opérette à la française, j'ai nommé Jacques Offenbach, 32e prise de rôle pour Domingo, toujours en 1965, celle du Hoffmann, des Comtes d'Hoffmann, ici avec l'Orchestre National de France et les chœurs de la belle maison qu'est Radio France, sous la direction de Seiji Ozawa dans cette version parue en 1989.

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1: Et toute la verve d'Offenbach sur votre web radio lyrique et sur l'application Radio France, avec l'un des deux orchestres de notre belle maison ronde, l'Orchestre National de France, ainsi que le chœur de Radio France sous la direction de Seiji Ozawa. Nous étions en Allemagne avec un compositeur français d'origine allemande. Nous restons quelque part en France avec les événements de la Révolution française vus par un compositeur italien. Voici Andrea Chénier d'Umberto Giordano, où nous rentrons dans l'importante part vériste du répertoire d'un Placido Domingo à la sensibilité éruptive, 35e prise de rôle de l'alors jeune ténor en 1966 et début de sa carrière états-unienne à la Nouvelle-Orléans, en l'occurrence il a 25 ans. En voici un extrait de la version Levine, enregistrée elle en août 1976 à Londres.

Le tout début du quatrième et dernier acte d'Andrea Chénier, opéra vériste d'Umberto Giordano et qui s'inspire de la vie du poète français André Chénier, guillotiné en 1794 sous la Terreur lors de la Révolution française. Placido Domingo, naturellement, dans le rôle du poète, dans cette version signée James Levine, enregistrée en 1976. Et poursuite dans l'univers vériste, pour continuer notre portrait du ténor espagnol, avec un rôle phare du vaste répertoire de Placido Domingo, pour sa première prise de rôle au fameux Metropolitan Opera de New York en 1966, le rôle du clown Payas dans l'opéra éponyme de Ruggero Leone Cavallo, rôle qu'il reprendra à de nombreuses reprises et notamment dans le film réalisé par Franco Zeffirelli en 1982. C'est ici une version live à l'émotion irrésistible que je vous propose d'embrasser depuis le Festival de Salzbourg le 6 juin 1985 et où nous retrouvons entre autres Ileana Cotrubas.

0: à vous faire hérisser immanquablement les poils sur la nuque. Cette version enregistrée le 6 juin 1985 au festival de Salzbourg sous la direction d'Adam Fischer. Et cet air célébrissime tiré donc de Pagliacci, l'opéra de Leon Cavallo, Vesti la giubba, endosse l'habit et rit paillasse, par l'emblématique ténor d'époque espagnol, ténor dit Liricos Pinto, aux capacités vocalement héroïques en somme. On l'aura relevé ici une fois de plus et à qui nous rendons hommage sur votre web radio lyrique, j'ai nommé Plácido Domingo. À suivre, et en 1967, Domingo s'attaque pour la première fois au rôle de Don Carlo dans l'opéra éponyme de Verdi sur la scène de l'opéra d'État de Vienne. Et c'est un rôle avec lequel il débutera d'ailleurs au festival de Salzbourg en 1975. C'est ici un large extrait de l'acte 1 dans sa version dirigée par Carlo Maria Giolini à Covent Garden et paru en 1971 que je voudrais vous en proposer. Avec notamment, en ce début de premier acte donc, l'Élisabeth de Valois de sa compatriote et soprano de son état, Montserrat Caballé. Moi je dis...
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0: Olé !

0: les sons, la Elisabeth de Valois de Montserrat Caballé et le Don Carlo de notre fil rouge du jour sur votre web radio lyrique. J'ai nommé l'immense Placido Domingo au cours du premier acte de Don Carlo, grand opéra initialement commandé par l'Opéra de Paris à Giuseppe Verdi, avec ici également les membres de l'Ambrosian Opera Chorus et l'orchestre de l'Opéra Royal de Covent Garden sous la direction de Carlo Maria Giulini dans cette version de référence parue en 1971.
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0: Première incursion à suivre de notre héros Lirico Spinto dans l'univers wagnérien, qu'il visitera à nouveau et de manière beaucoup plus ample dans les années 1990, le rôle du fameux chevalier au cygne Lohengrin, auquel Domingo s'attaque dans la peu banale année 1968, et sur les terres du Démiurge, à l'Opéra d'État de Hambourg. On a pu parfois se moquer de son accent allemand, mais sa voix est parfaitement taillée pour ce genre de rôle à la fois sensible et d'envergure. Voici le début de son troisième et dernier acte, fameuse marche nuptiale incluse, dans la version que Domingo enregistre à Vienne aux côtés de Georg Scholti au mi-temps des années 80.

0: Le chœur de l'Opéra d'État de Vienne et le fameux orchestre philharmonique de la capitale autrichienne, sous la direction de l'épique wagnérien que fut Georg Scholti, pour ce qui fut également le premier rôle wagnérien dans la carrière de Placido Domingo, à qui votre web radio lyrique tire le portrait aujourd'hui, le rôle de Lohengrin, le chevalier au cygne, et ce fameux air de l'acte 3, Infernum Land, prélude à son départ sans retour. Nous sommes à Vienne, eh bien, restons-y, mais cette fois-ci sous la baguette de celui qui fut pour moi un grand chef d'opéra avant tout, fondateur du festival de Salzbourg, j'ai nommé Herbert von Karajan pour Le Trouvère, Il Trovatore de Giuseppe Verdi, avec le rôle redoutable de Mangrico, que Domingo étrennera là aussi en 1968 de l'autre côté de l'Atlantique.
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Le public en ébullition à l'Opéra d'État de Vienne ce 1er mai 1978 avec le beau tour de force de Placido Domingo dans cet air virtuose et héroïque de Manrico à la fin de l'acte 3 du Trouvère de Verdi, 10 ans après sa prise de rôle, et ici avec la Leonora de Raina Kabaivanska ainsi que le Ruiz du ténor Heinz Zednik, les chœurs et l'orchestre de l'Opéra d'État de Vienne sous la direction enflammée d'Herbert von Karajan. Mais ne refermons pas ce premier épisode de notre hommage à ce ténor d'époque que sera toujours Placido Domingo, sans un retour à ces années où il explose sur les scènes du monde entier au tournant des années 1970. À très bientôt pour un second épisode et un grand merci à vous d'être à l'écoute d'Opéra, votre web radio lyrique sur France Musique.

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1: Soyons honnêtes, bon nombre d'entre nous ont pour la première fois entendu parler de Gabriel Pierné lors de la découverte du premier des grands ballets de Stravinsky, L'Oiseau de Feu. Effectivement, la création de cette œuvre eut lieu le 25 juin 1910 à l'Opéra de Paris, sous la direction de Pierné. Même si sa carrière de chef d'orchestre réussi eut pour effet négatif de mettre dans l'ombre sa production musicale et de disparaître ensuite au profit de celle-ci, il est bon de rappeler ô combien il fut un excellent compositeur, tant dans le domaine de la musique de chambre que dans celui de l'oratorio ou de l'opéra comique. Le plus célèbre de ces opéras comiques reste très certainement « On ne badine pas avec l'amour » d'après Alfred de Musset, et on peut évoquer aussi « La fille de Tabarin » écrite par Victorien Sardou et Paul Ferrier. À l'occasion de la publication d'un petit coffret monographique de 10 CD consacré à Pierné en 2023, Warner Classics a eu l'excellente idée de tirer des cartons quelques inédits au CD, tels ces quelques extraits de Fragonard, pastiche 18e-iste créé en 1934 au Théâtre de la Porte-Saint-Martin par Maurice Frigara. Nous écoutons ces extraits enregistrés en octobre de cette même année 1934 avec le baryton André Bauger dans le rôle de Fragonard et la soprano Suzanne Ledecker dans celui de Marguerite.

Les charmes de l'opéra comique selon Pierre Ney, avec des extraits de Fragona interprétés par le baryton André Boget dans le rôle titre et la soprano Suzanne Ledecker en Marguerite. L'orchestre était dirigé par le Corse Maurice Frigara en octobre 1934. À suivre, une gravure réalisée 80 ans plus tard, en février 2015. Il s'agit de l'un des rarissimes enregistrements d'opéra réalisés en studio durant cette décennie, et puis pour faire plus large, depuis la fin de l'âge d'or du disque, à savoir le mi-temps ou la fin des années 90. En l'occurrence, nous parlons ici de l'Aïda de Verdi par Antonio Pappano, que j'aime à qualifier de Monsieur Pappanopéra. Nous écoutons la toute dernière scène de l'œuvre à l'acte 4. À la scène précédente, Radamès a été jugé coupable et a été condamné à être emmuré vivant dans la crypte du temple de Vulcain. Radamès, Jonas Kaufmann, se lamente dans sa prison éternelle quand tout d'un coup il se rend compte qu'Aïda, Anya Arteros, s'est introduite secrètement dans la crypte pour y mourir avec lui.

0: La scène finale d'Aïda de Verdi, chef-d'œuvre intimiste ici magnifié par Papano et ses troupes, les chœurs et l'orchestre de l'Académie Sainte-Cécile de Rome, Jonas Kaufmann dans le rôle de Radames, Anya Arteros dans celui d'Aïda et Katerina Semenchuk dans celui d'Amneris.
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0: Continuons avec les mêmes forces chorales et orchestrales et le même chef pour une Turandotte historique. C'est effectivement le premier enregistrement au monde à proposer le chef-d'œuvre de Puccini dans la version intégrale complétée par Franco Alfano après la mort du compositeur en 1924. Et ça n'est pas rien. Jusqu'à cette version enregistrée début 2022 et parue au disque en 2023, la grande majorité des enregistrements ont suivi le modèle posé par Toscanini, à savoir tout ce qu'a écrit Puccini, plus une partie écourtée du travail complémentaire d'Alfano. Bon, quelle que soit la version, l'histoire prend toujours place dans une chaîne imaginaire de pure fantaisie. Le premier acte se déroule à Pékin, sous les murs de la ville. La princesse de glace, Turandotte, incarnée par Sandra Radvanovsky, lance un défi. Elle épousera celui qui résoudra les trois énigmes qu'elle présente. Gare à celui qui échouera. Pour l'heure, c'est le cas de beaucoup de prétendants qui perdent la tête littéralement. Arrive Calaf, Jonas Kaufmann, qui, ébloui par la beauté de Turandotte, accepte de se mesurer à elle.

0: Nous écoutions le premier acte de Turandot dans la version Papano avec Jonas Kaufmann en Calaf, Sandra Radvanovski en Turandot, Mikael Epertussi en Timur, le roi en exil, Hermonella Yao en Liu, la jeune esclave amoureuse en secret de Calaf.
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0: Au second acte, qui se déroule dans les jardins puis sur la place du palais, les trois ministres Ping, Pang et Pong aspirent à des temps plus paisibles et souhaitent que Turandot trouve enfin l'amour. L'épreuve des énigmes a lieu, donc Calaf sort vainqueur. Il promet néanmoins de libérer la princesse de glace de son engagement, qui consiste pour rappel à l'épouser, si cette dernière réussit à connaître sa véritable identité avant le lendemain à l'aube.

0: Nous écoutions le second acte de la Turandot de Puccini dans la version Papano Kaufmann Radvanovsky, sans oublier les merveilleux chœurs et orchestres de l'Académie Sainte-Cécile de Rome. L'orchestre étant un des personnages principaux évidents de l'œuvre de par sa démesure à tous les étages de la fusée.
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0: Nous abordons le troisième et dernier acte de Turandot qui fait en grande partie le sel de cet enregistrement de studio réalisé en 2022, presque un siècle après la création de l'œuvre. Écoutons le chef Antonio Papano qui nous explique pourquoi il a tenu à enregistrer la version Alfano dans son intégralité. Il m'a semblé intéressant d'enregistrer la version originale d'Alfano malgré ses lubies stylistiques et j'ai réussi à convaincre Sandra Radvanovsky, notre Turandot, et Jonas Kaufmann, notre Calaf, de cette idée. Dans cette version, la princesse de glace, Turandot, se laisse séduire de manière plus progressive et donc plus convaincante. Je crois qu'Alfano s'était rangé à la conception plus germanique d'un personnage d'opéra passant par un processus de purification durant lequel il comprend ce qui l'a troublé et peut ainsi se libérer de ses démons. J'ai été ravi de voir avec quel enthousiasme Sandra et Jonas ont chanté ce final. Il faut vraiment des chanteurs de haut vol ici car l'écriture est redoutable. J'ai eu la chance d'avoir cette distribution en tout point idéale pour cet opéra. Chaque personnage prend vie et nous avec.